Toutes les chansons que vous allez entendre sur ce mini-album, elles ont été fabriquées pour donner envie de dormir.

quand j'étais tout petit, donc je pense en CM1, CM2, donc vraiment tout petit, j'adorais m'endormir en écoutant la radio. J'avais un petit radio-réveil et je le mettais sous mon oreiller, les radios-réveils avec l'heure dessus. Et en fait, je mettais n'importe quelle station de radio, mais il fallait juste que les gens parlent, donc c'était des gens qui parlaient. J'en savais rien, mais je pense qu'aujourd'hui, ça devait être France Culture ou France Inter ou RFI, des trucs comme ça. Et en fait, je faisais ça parce que j'aimais trop l'idée qu'il y ait des gens qui soient debout dans un studio et qui travaillent, qui sont là pour informer les gens qui sont debout aussi. Et ça me rassurait beaucoup, j'avais l'impression qu'ils me disaient « Tout va bien, toi tu peux dormir, nous on s'occupe de tout ». Ça me faisait me sentir en sécurité, j'avais l'impression aussi que j'avais beaucoup de chance d'être dans mon lit.

Aujourd'hui encore, j'y pense des fois et ça m'aide à dormir, de me dire que j'ai de la chance de pouvoir dormir actuellement. J'ai de la chance.

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